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1: Bonjour à toutes et à tous, voici l'essentiel de l'actualité de ce mercredi 23 septembre sur Radio Grand Lac. Les prix des carburants d'abord, le gouvernement doit proposer dans le budget 2027 une règle d'or pour que l'État ne bénéficie pas d'éventuelles recettes supplémentaires liées à la hausse des prix à la pompe. Si les prix continuent d'augmenter et génèrent davantage de TVA, cette hausse serait neutralisée puis restituée aux automobilistes. Les modalités restent à préciser. Matignon affirme par ailleurs que depuis le début de la guerre au Moyen-Orient, les recettes fiscales liées au carburant sont inférieures de 407 millions d'euros à celles enregistrées sur la même période en 2025. Plusieurs mesures destinées notamment aux personnes qui roulent beaucoup ont été annoncées hier soir à Bercy. À Blois, dans le Loir-et-Cher, une fillette de 5 ans a été retrouvée morte au domicile de son père. Selon le parquet, elle aurait vraisemblablement été tuée par celui-ci. L'homme retrouvé grièvement blessé après s'être infligé plusieurs coups de couteau est toujours en vie. Une enquête est en

0: création d'unités spécialisées. En Gironde, plusieurs communes touchées par les incendies de cet été vont déposer une plainte collective. Au Porge, par exemple, 183 maisons ont été détruites et selon le maire, plus de 2200 hectares de forêt communale ont brûlé pour un préjudice estimé à 6 millions d'euros. La reconstruction avance lentement, notamment en raison des difficultés avec les assurances. Une dizaine de permis de construire ont pour l'instant été déposés. Et puis à l'étranger, au Japon, le typhon Douyang s'éloigne des côtes, mais le bilan est lourd. Au moins 4 morts et 6 personnes portées disparues après des glissements de terrain. Plus de 45 000 foyers sont toujours privés d'électricité dans la région de Chiba. Plus d'un million et demi de personnes avaient été appelées à évacuer avant le passage du typhon.
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0: À Aix-les-Bains, l'accès au Revar par la route départementale 913 sera totalement fermé à partir de lundi prochain, 28 septembre, et ce jusqu'à la fin du mois d'octobre. La fermeture concernera voitures, vélos et piétons au niveau du Mont-Cel, quelques kilomètres après Trévignin. Le département va consolider la chaussée fragilisée par un glissement de terrain en février dernier. Des travaux à 295 000 euros destinés à sécuriser durablement cet axe avant l'hiver. Une déviation sera mise en place par Cusy, l'Echerenne ou encore le col de Plainpalais et la Fécla, soit environ 55 minutes de trajet. À Montmélian, un homme de 23 ans a été condamné après plusieurs agressions commises cet été dans des gares, dont celle de Montmélian. Le 26 juillet dernier, il avait par exemple frappé deux voyageurs, dont l'un à coups de tête après avoir agressé un passager dans un TER. Interpellé avec un marteau, il a été déclaré pénalement irresponsable en raison de son état psychiatrique. Le tribunal a ordonné son hospitalisation sous contrainte et lui interdit de détenir une arme pendant 10 ans. Les victimes devront être indemnisées. À Aix-les-Bains, le stade Jacques Forestier dispose désormais d'un éclairage entièrement à LED. La ville a remplacé 64 projecteurs par 32 avec à la clé 56% de puissance électrique installée en moins. Un système permettant aussi d'éclairer uniquement certaines zones du terrain. Coût total des travaux électriques 243 000 euros. En basket, Aix-Maurienne entame sa 33e saison en Elite 2 avec l'ambition de grandir malgré l'un des plus petits budgets du championnat, 2,3 millions d'euros contre 3 millions en moyenne. Le club a levé 170 000 euros auprès de nouveaux investisseurs locaux. L'effectif mise notamment sur des jeunes joueurs français. L'objectif affiché, consolider le club et à terme viser plus haut. Et puis une trentaine de membres des Piémontais de Savoie ont participé en Italie à la deuxième rencontre internationale des Piémontais du monde à San Pietro Vallemina. L'occasion notamment de célébrer les 100 ans de Michel Colombino, fondateur de l'association internationale.
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0: Pour cette journée de mercredi, premier jour d'automne, la tendance ne bouge pas. Du grand soleil du matin jusqu'au soir, peut-être à noter une petite fraîcheur ce matin. 11 degrés autour du lac du Bourget, notamment aussi du côté de Drumettaz, Clairafond. Mais cet après-midi, on va clairement dépasser les normes de saison avec 26 degrés au meilleur de la journée, attendu du côté de Chambéry et d'Aix-les-Bains. Voilà pour vos prévisions météo. Je vous souhaite une excellente journée à l'écoute de Radio Grand Lac.

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1: Bonjour à toutes et à tous, voici l'essentiel de l'actualité de ce mercredi 23 septembre sur Radio Grand Lac. Les prix des carburants d'abord, le gouvernement doit proposer dans le budget 2027 une règle d'or pour que l'État ne bénéficie pas d'éventuelles recettes supplémentaires liées à la hausse des prix à la pompe. Si les prix continuent d'augmenter et génèrent davantage de TVA, cette hausse serait neutralisée puis restituée aux automobilistes. Les modalités restent à préciser. Matignon affirme par ailleurs que depuis le début de la guerre au Moyen-Orient, les recettes fiscales liées au carburant sont inférieures de 407 millions d'euros à celles enregistrées sur la même période en 2025. Plusieurs mesures destinées notamment aux personnes qui roulent beaucoup ont été annoncées hier soir à Bercy. À Blois, dans le Loir-et-Cher, une fillette de 5 ans a été retrouvée morte au domicile de son père. Selon le parquet, elle aurait vraisemblablement été tuée par celui-ci. L'homme retrouvé grièvement blessé après s'être infligé plusieurs coups de couteau est toujours en vie. Une enquête est en cours sur fond de séparation difficile entre les parents. À l'Assemblée nationale, les députés ont adopté en commission plusieurs mesures renforçant la réponse pénale contre les violences sexuelles. Le texte prévoit notamment jusqu'à 30 ans de réclusion pour certains vols sériels ou lorsqu'un viol entraîne la mort. L'envoi non sollicité d'images à caractère sexuel pourrait également être puni d'un an de prison et de 15 000 euros d'amende. Le texte doit être examiné dans l'hémicycle à partir du 1er octobre. La commission prévoit aussi un socle minimal d'actes d'enquête avant le classement d'une plainte et la création d'unités spécialisées. En Gironde, plusieurs communes touchées par les incendies de cet été vont déposer une plainte collective. Au Porge, par exemple, 183 maisons ont été détruites et selon le maire, plus de 2200 hectares de forêt communale ont brûlé pour un préjudice estimé à 6 millions d'euros. La reconstruction avance lentement, notamment en raison des difficultés avec les assurances. Une dizaine de permis de construire ont pour l'instant été déposés. Et puis à l'étranger, au Japon, le typhon Douyang s'éloigne des côtes, mais le bilan est lourd. Au moins 4 morts et 6 personnes portées disparues après des glissements de terrain. Plus de 45 000 foyers sont toujours privés d'électricité dans la région de Chiba. Plus d'un million et demi de personnes avaient été appelées à évacuer avant le passage du typhon.
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1: À Aix-les-Bains, l'accès au Revard par la route départementale 913 sera totalement fermé à partir de lundi prochain, 28 septembre, et ce jusqu'à la fin du mois d'octobre. La fermeture concernera voitures, vélos et piétons au niveau du Mont-Cel, quelques kilomètres après Trévignin. Le département va consolider la chaussée fragilisée par un glissement de terrain en février dernier. Des travaux à 295 000 euros destinés à sécuriser durablement cet axe avant l'hiver. Une déviation sera mise en place par Cusy, l'Echerenne ou encore le col de Plainpalais et la Fécla, soit environ 55 minutes de trajet. À Montmélian, un homme de 23 ans a été condamné après plusieurs agressions commises cet été dans des gares, dont celle de Montmélian. Le 26 juillet dernier, il avait par exemple frappé deux voyageurs, dont l'un à coups de tête après avoir agressé un passager dans un TER. Interpellé avec un marteau, il a été déclaré

0: basket, Aix-Maurienne entame sa 33e saison en Elite 2 avec l'ambition de grandir malgré l'un des plus petits budgets du championnat, 2,3 millions d'euros contre 3 millions en moyenne. Le club a levé 170 000 euros auprès de nouveaux investisseurs locaux. L'effectif mise notamment sur des jeunes joueurs français. L'objectif affiché, consolider le club et à terme viser plus haut. Et puis une trentaine de membres des Piémontais de Savoie ont participé en Italie à la deuxième rencontre internationale des Piémontais du monde à San Pietro Vallemina. L'occasion notamment de célébrer les 100 ans de Michel Colombino, fondateur de l'association internationale.
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0: Pour cette journée de mercredi, premier jour d'automne, la tendance ne bouge pas, hein, du grand soleil du matin jusqu'au soir. Peut-être à noter une petite fraîcheur ce matin, hein, 11 degrés autour du lac du Bourget, et notamment aussi du côté de Drumettaz, Clairafond. Mais cet après-midi, on va clairement dépasser les normes de saison avec 26 degrés au meilleur de la journée, attendu du côté de Chambéry et d'Aix-les-Bains. Voilà pour vos prévisions météo, je vous souhaite une excellente journée à l'écoute de Radio Grand Lac.
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2: Bonjour à toutes et à tous, voici l'essentiel de l'actualité de ce mercredi 23 septembre sur Radio Grand Lac. Les prix des carburants d'abord, le gouvernement doit proposer dans le budget 2027 une règle d'or pour que l'État ne bénéficie pas d'éventuelles recettes supplémentaires liées à la hausse des prix à la pompe. Si les prix continuent d'augmenter et génèrent davantage de TVA, cette hausse serait neutralisée puis restituée aux automobilistes. Les modalités restent à préciser. Matignon affirme par ailleurs que depuis le début de la guerre au Moyen-Orient, les recettes fiscales liées au carburant sont inférieures de 407 millions d'euros à celles enregistrées sur la même période en 2025. Plusieurs mesures destinées notamment aux personnes qui roulent beaucoup ont été annoncées hier soir à Bercy. À Blois, dans le Loir-et-Cher, une fillette de 5 ans a été retrouvée morte au domicile de son père. Selon le parquet, elle aurait vraisemblablement été tuée par celui-ci. L'homme retrouvé grièvement blessé après s'être infligé plusieurs coups de couteau est toujours en vie. Une enquête est en cours sur fond de séparation difficile entre les parents. À l'Assemblée nationale, les députés ont adopté en commission plusieurs mesures renforçant la réponse pénale contre les violences sexuelles. Le texte prévoit notamment jusqu'à 30 ans de réclusion pour certains vols sériels ou lorsqu'un viol entraîne la mort. L'envoi non sollicité d'images à caractère sexuel pourrait également être puni d'un an de prison et de 15 000 euros d'amende. Le texte doit être examiné dans l'hémicycle à partir du 1er octobre. La commission prévoit aussi un socle minimal d'actes d'enquête avant le classement d'une plainte et la création d'unités spécialisées. En Gironde, plusieurs communes touchées par les incendies de cet été vont déposer une plainte collective. Au Porge, par exemple, 183 maisons ont été détruites et selon le maire, plus de 2200 hectares de forêt communale ont brûlé pour un préjudice estimé à 6 millions d'euros. La reconstruction avance lentement, notamment en raison des difficultés avec les assurances. Une dizaine de permis de construire ont pour l'instant été déposés. Et puis à l'étranger, au Japon, le typhon Douyang s'éloigne des côtes, mais le bilan est lourd. Au moins 4 morts et 6 personnes portées disparues après des glissements de terrain. Plus de 45 000 foyers sont toujours privés d'électricité dans la région de Chiba. Plus d'un million et demi de personnes avaient été appelées à évacuer avant le passage du typhon.
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2: À Aix-les-Bains, l'accès au Revard par la route départementale 913 sera totalement fermé à partir de lundi prochain, 28 septembre, et ce jusqu'à la fin du mois d'octobre. La fermeture concernera voitures, vélos et piétons au niveau du Mont-Sel, quelques kilomètres après Trévignin. Le département va consolider la chaussée fragilisée par un glissement de terrain en février dernier. Des travaux à 295 000 euros destinés à sécuriser durablement cet axe avant l'hiver. Une déviation sera mise en place par Cusy, l'Echerenne ou encore le col de Plainpalais et la Fécla, soit environ 55 minutes de trajet. À Montmélian, un homme de 23 ans a été condamné après plusieurs agressions commises cet été dans des gares, dont celle de Montmélian. Le 26 juillet dernier, il avait par exemple frappé deux voyageurs, dont l'un à coups de tête après avoir agressé un passager dans un TER. Interpellé avec un marteau, il a été déclaré pénalement irresponsable en raison de son état psychiatrique. Le tribunal a ordonné son hospitalisation sous contrainte et lui interdit de détenir une arme pendant 10 ans. Les victimes devront être indemnisées. À Aix-les-Bains, le stade Jacques Forestier

0: jeunes joueurs français. L'objectif affiché, consolider le club et à terme viser plus haut. Et puis une trentaine de membres des Piémontais de Savoie ont participé en Italie à la deuxième rencontre internationale des Piémontais du monde à San Pietro Vallemina. L'occasion notamment de célébrer les 100 ans de Michel Colombino, fondateur de l'association internationale.
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0: Pour cette journée de mercredi, premier jour d'automne, la tendance ne bouge pas, hein, du grand soleil du matin jusqu'au soir. Peut-être à noter une petite fraîcheur ce matin, hein, 11 degrés autour du lac du Bourget, et notamment aussi du côté de Drumettaz Clairafond. Mais cet après-midi, on va clairement dépasser les normes de saison avec 26 degrés au meilleur de la journée, attendu du côté de Chambéry et d'Aix-les-Bains. Voilà pour vos prévisions météo, je vous souhaite une excellente journée à l'écoute de Radio Grand Lac.
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2: Il est l'heure de votre horoscope en ce mercredi 23 septembre sur Radio Grand Lac. On va voir ensemble ce que les astres vous réservent pour cette journée. Et on débute avec les béliers, une journée qui vous demande de composer davantage avec les autres. Inutile de vouloir tout décider seul. Côté cœur, privilégiez le dialogue plutôt que la réaction immédiate. Les taureaux, une idée nouvelle pourrait vous surprendre, mais mérite peut-être d'être étudiée avant d'être écartée. En amour comme au travail, un peu de souplesse vous fera gagner du temps. Les Gémeaux, votre esprit tourne à plein régime et les occasions de bouger ne manqueront pas. Évitez toutefois de vous disperser, choisissez une priorité et allez jusqu'au bout. Les Cancers, l'ambiance familiale est plutôt chaleureuse, à condition de ne pas prendre les petites remarques trop à cœur. Au travail, gardez votre calme face aux éventuels malentendus. Les Lions, vous avez envie d'avancer vite, mais certains dossiers demandent encore un peu de réflexion. Une bonne discussion pourrait débloquer une situation qui stagnait. Les Vierges, vous êtes efficaces, organisées et particulièrement attentifs aux détails. Profitez-en pour régler une affaire que vous repoussez depuis quelques temps. Les Balances, c'est votre journée. Le soleil entre dans votre signe et vous donne envie de repartir sur de nouvelles bases. En amour, misez sur la franchise et laissez les non-dits derrière vous. Les Scorpions, votre intuition est bien réveillée et pourrait vous souffler la bonne attitude à adopter. Financièrement, restez raisonnable et évitez les décisions prises sur un coup de tête. Les Sagittaires, vous avez des projets plein la tête, mais tout ne peut pas se réaliser en même temps. Faites le tri, fixez-vous une priorité et vous avancerez beaucoup plus efficacement. Les Capricornes, une journée constructive se profile notamment pour vos démarches et vos projets personnels. En revanche, ne laissez pas votre impatience prendre le dessus. Les Verseaux, la Lune dans votre signe stimule votre curiosité et votre envie de nouveauté. Une rencontre ou encore une conversation pourrait vous donner une idée intéressante pour la suite. Et nous terminons avec nos amis les Poissons. Votre sensibilité est à fleur de peau, mais elle peut aussi devenir une vraie force aujourd'hui. Prenez le temps d'écouter votre entourage et surtout de vous écouter vous-même.
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2: Très bon mercredi, merci à vous d'être branchés sur le grand bain de la vie locale. Ça y est, c'est déjà le milieu de semaine. Concernant ma voix, ça va un peu mieux comme vous pouvez le constater, mais c'est pas encore ça. Mais c'est pas grave, l'essentiel c'est que je puisse être avec vous ce matin pour votre question du jour. Et ce matin justement, c'est une question de géographie. Dans quel pays peut-on aller visiter les monastères des météores? Réponse A en Grèce, réponse B en Italie, réponse C en Turquie. Qui ou réponse D au Portugal. Et en plus, j'ai la photo sous les yeux, c'est magnifique. Alors, vous pouvez dès à présent jouer, hein, comme d'habitude, sur la page Facebook de Radio Grand Lac en message privé, en nous envoyant la réponse A pour la Grèce, la réponse B pour l'Italie, la réponse C pour la Turquie ou la réponse D pour le Portugal. Et la bonne réponse, elle arrivera comme d'habitude, juste après notre chanson du jour. Mais voici avant tout ça, votre éphéméride.
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2: En ce mercredi 23 septembre, nous célébrons l'automne. Et aujourd'hui, nous fêtons également les Constants, les Solènes et les Solénas. Votre dicton du jour, le coq en septembre chantant la matinée, annonce une abondante rosée. Du côté de votre chanson du jour, on remonte au samedi 23 septembre 1972. Ce jour-là, Mike Brandt était au sommet des charts français avec son tube « C'est ma prière ». Et c'est pour ça qu'on va se l'écouter ce matin dans le grand bain de la vie locale avant de se retrouver juste après pour la réponse à notre question du jour.

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1: Mike Brandt avec C'est ma prière dans les souvenirs de l'année 1972 sur Radio Grand Lac. Et nous sommes de retour avec notre question du jour. Et là, on va se faire la réponse, hein, comme promis. Je rappelle un petit coup la question de ce mercredi matin, qui est une question de géographie. Je le rappelle, dans quel pays peut-on aller visiter les monastères des météores? Réponse A, en Grèce. Réponse B, en Italie. Réponse C, en Turquie. Ou réponse D, au Portugal. Eh bien, la bonne réponse est évidemment la réponse A, la Grèce. Et c'est quand même un joli 56% de bonnes réponses ce matin. Un grand bravo à vous toutes et vous tous. Et pour les petites explications. Les météores sont d'importantes masses rocheuses situées au nord de la Grèce, sur lesquelles ont été construits des monastères, aujourd'hui inscrits au patrimoine mondial de l'UNESCO. Et franchement, je vous le disais, moi j'ai la photo sous les yeux, je vous invite d'ailleurs à aller voir sur Google, mais c'est magnifique, ça me donne vraiment envie de voyager et d'y aller. Voilà donc pour cette question du jour de ce mercredi. On se retrouvera demain, jeudi, pour de toutes nouvelles aventures culturelles dans le grand bain de la vie locale. J'ai plus qu'à vous souhaiter une excellente journée, une excellente matinée. À notre écoute.
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1: Bonjour à toutes et à tous, voici l'essentiel de l'actualité de ce mercredi 23 septembre sur Radio Grand Lac. Les prix des carburants d'abord, le gouvernement doit proposer dans le budget 2027 une règle d'or pour que l'État ne bénéficie pas d'éventuelles recettes supplémentaires liées à la hausse des prix à la pompe. Si les prix continuent d'augmenter et génèrent davantage de TVA, cette hausse serait neutralisée puis restituée aux automobilistes. Les modalités restent à préciser. Matignon affirme par ailleurs que depuis le début de la guerre au Moyen-Orient, les recettes fiscales liées au carburant sont inférieures de 407 millions d'euros à celles enregistrées sur la même période en 2025. Plusieurs mesures destinées notamment aux personnes qui roulent beaucoup ont été annoncées hier soir à Bercy. À Blois, dans le Loir-et-Cher, une fillette de 5 ans a été retrouvée morte au domicile de son père. Selon le parquet, elle aurait vraisemblablement été tuée par celui-ci. L'homme retrouvé grièvement blessé après s'être infligé plusieurs coups de couteau est toujours en vie. Une enquête est en cours sur fond de séparation difficile entre les parents. À l'Assemblée nationale, les députés ont adopté en commission plusieurs mesures renforçant la réponse pénale contre les violences sexuelles. Le texte prévoit notamment jusqu'à 30 ans de réclusion pour certains vols sériels ou lorsqu'un viol entraîne la mort. L'envoi non sollicité d'images à caractère sexuel pourrait également être puni d'un an de prison et de 15 000 euros d'amende. Le texte doit être examiné dans l'hémicycle à partir du 1er octobre. La commission prévoit aussi un socle minimal d'actes d'enquête avant le classement d'une plainte et la création d'unités spécialisées. En Gironde, plusieurs communes touchées par les incendies de cet été vont déposer une plainte collective. Au Porge, par exemple, 183 maisons ont été détruites et selon le maire, plus de 2200 hectares de forêt communale ont brûlé pour un préjudice estimé à 6 millions d'euros. La reconstruction avance lentement, notamment en raison des difficultés avec les assurances. Une dizaine de permis de construire ont

0: prochain 28 septembre et ce jusqu'à la fin du mois d'octobre. La fermeture concernera voitures, vélos et piétons au niveau du Moncel, quelques kilomètres après Trévignin. Le département va consolider la chaussée fragilisée par un glissement de terrain en février dernier. Des travaux à 295 000 euros destinés à sécuriser durablement cet axe avant l'hiver. Une déviation sera mise en place par Cusy, l'Echeraine ou encore le col de Plainpalais et la Fécla, soit environ 55 minutes de trajet. À Montmélian, un homme de 23 ans a été condamné après plusieurs agressions commises cet été dans des gares, dont celle de Montmélian. Le 26 juillet dernier, il avait par exemple frappé deux voyageurs, dont l'un à coups de tête après avoir agressé un passager dans un TER. Interpellé avec un marteau, il a été déclaré pénalement irresponsable en raison de son état psychiatrique. Le tribunal a ordonné son hospitalisation sous contrainte et lui interdit de détenir une arme pendant 10 ans. Les victimes devront être indemnisées. À Aix-les-Bains, le stade Jacques Forestier dispose désormais d'un éclairage entièrement à LED. La ville a remplacé 64 projecteurs par 32 avec à la clé 56% de puissance électrique installée en moins. Un système permettant aussi d'éclairer uniquement certaines zones du terrain. Coût total des travaux électriques 243 000 euros. En basket, Aix-Maurienne entame sa 33e saison en Elite 2 avec l'ambition de grandir malgré l'un des plus petits budgets du championnat, 2,3 millions d'euros contre 3 millions en moyenne. Le club a levé 170 000 euros auprès de nouveaux investisseurs locaux. L'effectif mise notamment sur des jeunes joueurs français. L'objectif affiché, consolider le club et à terme viser plus haut. Et puis une trentaine de membres des Piémontais de Savoie ont participé en Italie à la deuxième rencontre internationale des Piémontais du monde à San Pietro Vallemina. L'occasion notamment de célébrer les 100 ans de Michel Colombino, fondateur de l'association internationale.
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0: Pour cette journée de mercredi, premier jour d'automne, la tendance ne bouge pas. Hein, du grand soleil du matin jusqu'au soir. Peut-être à noter une petite fraîcheur ce matin. Hein, 11 degrés autour du lac du Bourget, notamment aussi du côté de Drumettaz, Clairafond. Mais cet après-midi, on va clairement dépasser les normes de saison avec 26 degrés au meilleur de la journée. Attendu du côté de Chambéry et d'Aix-les-Bains. Voilà pour vos prévisions météo. Je vous souhaite une excellente journée à l'écoute de Radio Grand Lac.
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1: Bonjour à toutes et à tous, voici l'essentiel de l'actualité de ce mercredi 23 septembre sur Radio Grand Lac. Les prix des carburants d'abord, le gouvernement doit proposer dans le budget 2027 une règle d'or pour que l'État ne bénéficie pas d'éventuelles recettes supplémentaires liées à la hausse des prix à la pompe. Si les prix continuent d'augmenter et génèrent davantage de TVA, cette hausse serait neutralisée puis restituée aux automobilistes. Les modalités restent à préciser. Matignon affirme par ailleurs que depuis le début de la guerre au Moyen-Orient, les recettes fiscales liées au carburant sont inférieures de 407 millions d'euros à celles enregistrées sur la même période en 2025. Plusieurs mesures destinées notamment aux personnes qui roulent beaucoup ont été annoncées hier soir à Bercy. À Blois, dans le Loir-et-Cher, une fillette de 5 ans a été retrouvée morte au domicile de son père. Selon le parquet, elle aurait vraisemblablement été tuée par celui-ci. L'homme retrouvé grièvement blessé après s'être infligé plusieurs coups de couteau est toujours en vie. Une enquête est en cours sur fond de séparation difficile entre les parents. À l'Assemblée nationale, les députés ont adopté en commission plusieurs mesures renforçant la réponse pénale contre les violences sexuelles. Le texte prévoit notamment jusqu'à 30 ans de réclusion pour certains vols sériels ou lorsqu'un viol entraîne la mort. L'envoi non sollicité d'images à caractère sexuel pourrait également être puni d'un an de prison et de 15 000 euros d'amende. Le texte doit être examiné dans l'hémicycle à partir du 1er octobre. La commission prévoit aussi un socle minimal d'actes d'enquête avant le classement d'une plainte et la création d'unités spécialisées. En Gironde, plusieurs communes touchées par les incendies de cet été vont déposer une plainte collective. Au Porge, par exemple, 183 maisons ont été détruites et selon le maire, plus de 2200 hectares de forêt communale ont brûlé pour un préjudice estimé à 6 millions d'euros. La reconstruction avance lentement, notamment en raison des difficultés avec les assurances. Une dizaine de permis de construire ont pour l'instant été déposés. Et puis à l'étranger, au Japon, le typhon Douyang s'éloigne des côtes, mais le bilan est lourd. Au moins 4 morts et 6 personnes portées disparues après des glissements de terrain. Plus de 45 000 foyers sont toujours privés d'électricité dans la région de Chiba. Plus d'un million et demi de personnes avaient été appelées à évacuer avant le passage du typhon.
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1: À Aix-les-Bains, l'accès au Revard par la route départementale 913 sera totalement fermé à partir de lundi prochain, 28 septembre, et ce jusqu'à la fin du mois d'octobre. La fermeture concernera voitures, vélos et piétons au niveau du Mont-Cel, quelques kilomètres après Trévignin. Le département va consolider la chaussée fragilisée par un glissement de terrain en février dernier. Des travaux à 295 000 euros destinés à sécuriser durablement cet axe avant l'hiver. Une déviation sera mise en place par Cusy, l'Echeraine ou encore le col de Plainpalais et la Fécla, soit environ 55 minutes de trajet. À Montmélian, un homme de 23 ans a été condamné après plusieurs agressions commises cet été dans des gares, dont celle de Montmélian. Le 26 juillet dernier, il avait par exemple frappé 2 voyageurs, dont l'un à coups de tête après avoir agressé un passager dans un TER. Interpellé avec un marteau, il a été déclaré pénalement irresponsable en raison de son état psychiatrique. Le tribunal a ordonné son hospitalisation sous contrainte et lui interdit de détenir une arme pendant 10 ans. Les victimes devront être indemnisées. À Aix-les-Bains, le stade Jacques Forestier dispose désormais d'un éclairage entièrement à LED. La ville a remplacé 64 projecteurs par 32 avec à la clé 56% de puissance électrique installée en moins. Un système permettant aussi d'éclairer uniquement certaines zones du terrain. Coût total des travaux électriques 243 000 euros. En basket, Aix-Maurienne entame sa 33e saison en Elite 2 avec l'ambition de grandir malgré l'un des plus petits budgets du championnat, 2,3 millions d'euros contre 3 millions en moyenne. Le club a levé 170 000 euros auprès de nouveaux investisseurs locaux. L'effectif mise notamment sur des jeunes joueurs français. L'objectif affiché, consolider le club et à terme viser plus haut. Et puis une trentaine de membres des Piémontais de Savoie ont participé en Italie à la deuxième rencontre internationale des Piémontais du monde à San Pietro Valle-Lemina. L'occasion notamment de célébrer les 100 ans de Michel Colombino, fondateur de l'association internationale.
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1: Pour cette journée de mercredi, premier jour d'automne, la tendance ne bouge pas, hein, du grand soleil du matin jusqu'au soir. Peut-être à noter une petite fraîcheur ce matin, 11 degrés autour du lac du Bourget, notamment aussi du côté de Drumettaz, Clairafond. Mais cet après-midi, on va clairement dépasser les normes de saison avec 26 degrés au meilleur de la journée, attendu du côté de Chambéry et d'Aix-les-Bains. Voilà pour vos prévisions météo, je vous souhaite une excellente journée à l'écoute de Radio Grand Lac.
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1: Il est l'heure de votre horoscope en ce mercredi 23 septembre sur Radio Grand Lac. On va voir ensemble ce que les astres vous réservent pour cette journée. Et on débute avec les béliers, une journée qui vous demande de composer davantage avec les autres. Inutile de vouloir tout décider seul. Côté cœur, privilégiez le dialogue plutôt que la réaction immédiate. Les taureaux, une idée nouvelle pourrait vous surprendre, mais mérite peut-être d'être étudiée avant d'être écartée. En amour comme au travail, un peu de souplesse vous fera gagner du temps. Les gémeaux, votre esprit tourne à plein régime et les occasions de bouger ne manqueront pas. Évitez toutefois de vous disperser, choisissez une priorité et allez jusqu'au bout. Les cancers, l'ambiance familiale est plutôt chaleureuse, à condition de ne pas prendre les petites remarques trop à cœur. Au travail, gardez votre calme face aux éventuels malentendus. Les lions, vous avez envie d'avancer vite, mais certains dossiers demandent encore un peu de réflexion. Une bonne discussion pourrait débloquer une situation qui stagnait. Les vierges, vous êtes efficaces, organisées et particulièrement attentifs aux détails. Profitez-en pour régler une affaire que vous repoussez depuis quelques temps. Les balances, c'est votre journée. Le soleil entre dans votre signe et vous donne envie de repartir sur de nouvelles bases. En amour, misez sur la franchise et laissez les non-dits derrière vous. Les scorpions, votre intuition est bien réveillée et pourrait vous souffler la bonne attitude à adopter. Financièrement, restez raisonnable et évitez les décisions prises sur un coup de tête. Les sagittaires, vous avez des projets plein la tête, mais tout ne peut pas se réaliser en même temps. Faites le tri, fixez-vous une priorité et vous avancerez beaucoup plus efficacement. Les capricornes, une journée constructive se profile notamment pour vos démarches et vos projets personnels. En revanche, ne laissez pas votre impatience prendre le dessus. Les verseaux, la lune dans votre signe stimule votre curiosité et votre envie de nouveauté. Une rencontre ou encore une conversation pourrait vous donner une idée intéressante pour la suite. Et nous terminons avec nos amis les poissons. Votre sensibilité est à fleur de peau, mais elle peut aussi devenir une vraie force aujourd'hui. Prenez le temps d'écouter votre entourage et surtout de vous écouter vous-même.
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1: Très bon mercredi, merci à vous d'être branchés sur le grand bain de la vie locale. Ça y est, c'est déjà le milieu de semaine. Concernant ma voix, ça va un peu mieux comme vous pouvez le constater, mais c'est pas encore ça. Mais c'est pas grave, l'essentiel c'est que je puisse être avec vous ce matin pour votre question du jour. Et ce matin justement, c'est une question de géographie. Dans quel pays peut-on aller visiter les monastères des météores? Réponse A en Grèce, réponse B en Italie, réponse C en Turquie. Ou réponse D au Portugal. Et en plus, j'ai la photo sous les yeux, c'est magnifique. Alors, vous pouvez dès à présent jouer, hein, comme d'habitude, sur la page Facebook de Radio Grand Lac en message privé, en nous envoyant la réponse A pour la Grèce, la réponse B pour l'Italie, la réponse C pour la Turquie ou la réponse D pour le Portugal. Et la bonne réponse, elle arrivera comme d'habitude, juste après notre chanson du jour. Mais voici avant tout ça, votre éphéméride.
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1: En ce mercredi 23 septembre, nous célébrons l'automne. Et aujourd'hui, nous fêtons également les Constants, les Solènes et les Solénas. Votre dicton du jour, le coq en septembre chantant la matinée, annonce une abondante rosée. Du côté de votre chanson du jour, on remonte au samedi 23 septembre 1972. Ce jour-là, Mike Brandt était au sommet des charts français avec son tube « C'est ma prière ». Et c'est pour ça qu'on va se l'écouter ce matin dans le grand bain de la vie locale avant de se retrouver juste après pour la réponse à notre question du jour. Je

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1: Mike Brandt avec C'est ma prière dans les souvenirs de l'année 1972 sur Radio Grand Lac. Et nous sommes de retour avec notre question du jour. Et là, on va se faire la réponse, hein, comme promis. Je rappelle un petit coup la question de ce mercredi matin, qui est une question de géographie. Je le rappelle, dans quel pays peut-on aller visiter les monastères des météores? Réponse A, en Grèce. Réponse B, en Italie. Réponse C, en Turquie. Ou réponse D, au Portugal. Eh bien, la bonne réponse est évidemment la réponse A, la Grèce. Et c'est quand même un joli 56% de bonnes réponses ce matin. Un grand bravo à vous toutes et vous tous. Et pour les petites explications. Les météores sont d'importantes masses rocheuses situées au nord de la Grèce, sur lesquelles ont été construits des monastères, aujourd'hui inscrits au patrimoine mondial de l'UNESCO. Et franchement, je vous le disais, moi j'ai la photo sous les yeux, je vous invite d'ailleurs à aller voir sur Google, mais c'est magnifique, ça me donne vraiment envie de voyager et d'y aller. Voilà donc pour cette question du jour de ce mercredi. On se retrouvera demain, jeudi, pour de toutes nouvelles aventures culturelles dans le grand bain de la vie locale. J'ai plus qu'à vous souhaiter une excellente journée, une excellente matinée. À notre écoute.
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1: Bonjour à toutes et à tous, voici l'essentiel de l'actualité de ce mercredi 23 septembre sur Radio Grand Lac. Les prix des carburants d'abord, le gouvernement doit proposer dans le budget 2027 une règle d'or pour que l'État ne bénéficie pas d'éventuelles recettes supplémentaires liées à la hausse des prix à la pompe. Si les prix continuent d'augmenter et génèrent davantage de TVA, cette hausse serait neutralisée puis restituée aux automobilistes. Les modalités restent à préciser. Matignon affirme par ailleurs que depuis le début de la guerre au Moyen-Orient, les recettes fiscales liées au carburant sont inférieures de 407 millions d'euros à celles enregistrées sur la même période en 2025. Plusieurs mesures destinées notamment aux personnes qui roulent beaucoup ont été annoncées hier soir à Bercy. À Blois, dans le Loir-et-Cher, une fillette de 5 ans a été retrouvée morte au domicile de son père. Selon le parquet, elle aurait vraisemblablement été tuée par celui-ci. L'homme retrouvé grièvement blessé après s'être infligé plusieurs coups de couteau est toujours en vie. Une enquête est en cours sur fond de séparation difficile entre les parents. À l'Assemblée nationale, les députés ont adopté en commission plusieurs mesures renforçant la réponse pénale contre les violences sexuelles. Le texte prévoit notamment jusqu'à 30 ans de réclusion pour certains vols sériels ou lorsqu'un viol entraîne la mort. L'envoi non sollicité d'images à caractère sexuel pourrait également être puni d'un an de prison et de 15 000 euros d'amende. Le texte doit être examiné dans l'hémicycle à partir du 1er octobre. La commission prévoit aussi un socle minimal d'actes d'enquête avant le classement d'une plainte et la création d'unités spécialisées. En Gironde, plusieurs communes touchées par les incendies de cet été vont déposer une plainte collective. Au Porge, par exemple, 183 maisons ont été détruites et selon le maire, plus de 2200 hectares de forêt communale ont brûlé pour un préjudice estimé à 6 millions d'euros. La reconstruction avance lentement, notamment en raison des difficultés avec les assurances. Une dizaine de permis de construire ont pour l'instant été déposés. Et puis à l'étranger, au Japon, le typhon Douyang s'éloigne des côtes, mais le bilan est lourd. Au moins 4 morts et 6 personnes portées disparues après des glissements de terrain. Plus de 45 000 foyers sont toujours privés d'électricité dans la région de Chiba. Plus d'un million et demi de personnes avaient été appelées à évacuer avant le passage du typhon.
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1: À Aix-les-Bains, l'accès au Revard par la route départementale 913 sera totalement fermé à partir de lundi prochain, 28 septembre, et ce jusqu'à la fin du mois d'octobre. La fermeture concernera voitures, vélos et piétons au niveau du Mont-Cel, quelques kilomètres après Trévignin. Le département va consolider la chaussée fragilisée par un glissement de terrain en février dernier. Des travaux à 295 000 euros destinés à sécuriser durablement cet axe avant l'hiver. Une déviation sera mise en place par Cusy, l'Echeraine ou encore le col de Plainpalais et la Fécla, soit environ 55 minutes de trajet. À Montmélian, un homme de 23 ans a été condamné après plusieurs agressions commises cet été dans des gares, dont celle de Montmélian. Le 26 juillet dernier, il avait par exemple frappé deux voyageurs, dont l'un à coups de tête après avoir agressé un passager dans un TER. Interpellé avec un marteau, il a été déclaré pénalement irresponsable en raison de son état psychiatrique. Le tribunal a ordonné son hospitalisation sous contrainte et lui interdit de détenir une arme pendant 10 ans. Les victimes devront être indemnisées. À Aix-les-Bains, le stade Jacques Forestier dispose désormais d'un éclairage entièrement à LED. La ville a remplacé 64 projecteurs par 32 avec à la clé 56% de puissance électrique installée en moins. Un système permettant aussi d'éclairer uniquement certaines zones du terrain. Coût total des travaux électriques 243 000 euros. En basket, Aix-Maurienne entame sa 33e saison en Elite 2 avec l'ambition de grandir malgré l'un des plus petits budgets du championnat, 2,3 millions d'euros contre 3 millions en moyenne. Le club a levé 170 000 euros auprès de nouveaux investisseurs locaux. L'effectif mise notamment sur des jeunes joueurs français. L'objectif affiché, consolider le club et à terme viser plus haut. Et puis une trentaine de membres des Piémontais de Savoie ont participé en Italie à la deuxième rencontre internationale des Piémontais du monde à San Pietro Vallemina. L'occasion notamment de célébrer les 100 ans de Michel Colombino, fondateur de l'association.

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3: Mais oui, nous sommes en direct à 11h31 pour une petite émission spéciale qu'on a voulu vous proposer sur Radio Grand Lac. Alors, on aurait pu venir un petit peu plus tôt, on aurait pu être là avec vous à 11h, mais il y a eu des travaux sur la route et notre invité a eu beaucoup de mal à rejoindre les studios de Radio Grand Lac. Elle est là, elle est en bonne forme, elle est en bonne santé. C'est Jeanne-Marie Pierre qui vient nous parler de concerts exceptionnels qui vont avoir lieu à Chambéry ce dimanche, le 27 septembre à 17h à l'église du Sacré-Cœur et à Aix-les-Bains, église Notre-Dame, le dimanche 11 octobre à 15h. Concert de musique, 30 ans de passion, concert mise à tango avec plus de 100 interprètes, mais elle va nous présenter tout ça. J'ai le grand bonheur d'accueillir en direct sur les ondes du Grand Bain de la Vie Locale, Jeanne-Marie Pierre. Bonjour Jeanne-Marie.
4: Bonjour Jean-Pierre.
3: Vous allez bien ?
4: Ça va, je vous remercie.
3: Remise un peu de vos émotions.
4: C'est vrai que j'en ai eu.
3: Vous en avez eu. Hein. Ben oui, nous sommes dans un territoire qui est actif, qui est dynamique, donc il y a des travaux. Et donc, ben, parfois, on n'arrive pas comme on veut. Le principal, c'est qu'on arrive entier. On décale un peu le direct et on le fait un petit peu plus court et on va aller à l'essentiel. Et Jeanne-Marie, je voudrais déjà que vous vous présentiez un petit peu, parce que c'est vrai qu'on vous reçoit souvent, mais on ne vous connaît peut-être pas plus que ça. Qui êtes-vous ?
4: Alors, je m'occupe d'une association musicale à Arpège-en-Lat. Et puis, de temps en temps, je crée des petits livres pour enfants parce que j'aime beaucoup écrire. Voilà. Mais la musique est une de mes premières passions. Et je suis dans un chœur, le chœur à cœur joie de Chambéry, sous la direction de Patrice Rimet.
3: D'accord, donc vous êtes vous-même, donc vous êtes artiste, puisque vous écrivez des livres pour enfants, avec des illustrations et tout, vous faites que le texte, non ?
4: Non, moi je ne fais que les textes, je n'ai aucun talent pour dessiner ou peindre.
3: Et à côté de ça, donc vous êtes mélomane, une musicienne avertie, et donc vous êtes passionnée d'une très belle musique qui vient de l'autre bout du monde, qui vient d'Argentine. Alors, on ne va pas faire toute son histoire là, mais vous êtes passionné de tango, de bandoneon, de cette musique qui anime les quartiers de Buenos Aires. Vous avez eu un peu comme je prononce bien, comme
4: magnifique,
3: notamment Neuf de Rulio, etc.
4: Magnifique.
3: Qu'est-ce que vous pouvez nous dire sur le tango ?
4: Alors, on a découvert le tango grâce à la Missa Tango. Et c'est vrai que c'est très particulier comme œuvre, parce qu'en fait, on a une messe traditionnelle en latin, et le compositeur Martin Palmieri y a ajouté des musiques de tango pour exprimer la tristesse, la passion, la joie, un certain nombre de sentiments qui accompagnent les différents moments de cette œuvre. Et c'est vraiment quelque chose de très très beau. Il l'a créé en 1996, et donc cette année nous fêtons les 30 ans, et il sera à la direction des concerts que nous organisons. Alors ce sont des concerts caritatifs au profit des enfants orphelins d'Ukraine, puisque c'est vraiment l'ADN de l'association Arpège-en-Lat d'essayer de venir en aide aux enfants.
3: Donc voilà, une mise à tango, ça vient donc aussi d'Argentine, et c'est donc une mise en musique de la messe en latin, comme vous l'avez si bien dit. Alors Martin, moi j'allais dire Martin Palmieri, mais c'est Martin. Très très connu, il sera là.
4: Oui, c'est lui qui va diriger.
3: C'est lui qui va diriger. Hein.
4: Oui, oui.
3: Donc, un événement exceptionnel, un moment de grâce à vivre. Donc, on répète, c'est à Chambéry, église du Sacré-Cœur. C'est ce dimanche 27 septembre à 17h. Et à Aix-les-Bains, l'église Notre-Dame, dimanche 11 octobre à 15h. Vous vouliez rajouter un mot, bien
4: oui.
3: sûr.
4: Je voudrais rajouter quelque chose, parce qu'en fait, c'est une proposition que j'ai faite aux choristes qui ont déjà chanté cette œuvre. Ils ont répondu avec enthousiasme, et ils sont tous bénévoles. Ils viennent de 5 chorales différentes de tout le secteur, de l'Ain, de l'Isère, de la Haute-Savoie, de la Savoie.
3: Ouais.
4: Et c'est le chef assistant Patrice Rimet à cœur joie qui fait les répétitions. Et nous avons des musiciens de grand talent, une pianiste Valentine Mercier qui nous vient de Genève, Le bandonéoniste.
3: Jérémy Vanneau,
4: voilà,
3: excellent accordéoniste et puis bandonéoniste.
4: Voilà.
3: Et j'ai eu l'occasion de le voir avec vous lors de la dernière soirée au Casino d'Aix-les-Bains, là, au théâtre. Et c'était entre lui puis le guitariste dont j'ai mangé le nom.
4: Éric Francerie.
3: Exactement, vraiment des musiciens d'un talent exceptionnel, de vrais musiciens avec un grand thème. Et Jérémy sait faire pleurer son bandonéon comme peu de monde. Et puis je vois, il y a aussi en soliste Céline Rimet.
4: Voilà, donc je termine avec les musiciens.
3: Oui,
4: il y a également le quintet de William Garcin. William qu'on ne présente plus.
3: Avec son violon.
4: Voilà, un talent magnifique.
3: Ah oui, tout à fait, lui aussi.
4: Et nous avons le bonheur d'avoir Céline Rimet comme soliste, avec sa très belle voix sensible. Je pense que ça va être un très très très beau moment musical.
3: Ah ben ça va être un concert de premier ordre, hein, au niveau musical, parce que bien sûr j'en ai cité deux, mais William Garcin, pour l'avoir vu également avec vous à Aix-les-Bains, à l'église Saint-Suisome, avec son violon. Voilà, ce sont des artistes de renommée nationale et internationale.
4: Ah oui.
3: Donc ils seront avec nous. Et puis alors je vois en première partie la création de Los Capucinos de Martine Palmieri. Qu'est-ce que vous pouvez nous dire là-dessus, Jeanne-Marie?
4: Alors, pour la petite histoire, ma maison s'appelle Les Capucines et Martine Palmieri vient régulièrement à la maison depuis de nombreuses années. C'est un ami.
3: Il est chanceux, lui, dis donc.
4: Et oui,
3: d'aller chez vous comme ça.
4: Oui, et c'est un grand fan de ma tartiflette, paraît-il.
3: Ah, on ne demande qu'à le croire.
4: Et donc, il me promettait depuis longtemps de me dédier un morceau de musique. Et donc, il a écrit... J'ai attendu 2 ans quand même,
3: ouais,
4: hein, mais
3: ouais,
4: voilà.
3: Oui, mais quel cadeau.
4: Quel cadeau magnifique, oui, oui. Voilà.
3: Los Capucinos, donc vous ne savez pas ce que ça va être comme musique, vous ne l'avez pas encore entendu.
4: Ça va être la surprise.
3: Ça va être la surprise et donc ça va être un moment émouvant pour vous.
4: Ah oui.
3: Parce que c'est pas tout le monde qui a le privilège d'avoir un titre d'une œuvre d'un tel musicien qui lui est offert et qui va être créé en direct. Alors ça va être créé dimanche à Chambéry, puis ce sera repris à Aix-les-Bains le dimanche 11 octobre à 15h. Qu'est-ce que vous pouvez nous dire d'autre sur ces concerts? Ça va durer combien de temps et tout et tout?
4: Alors, il y a une première partie orchestrale et la seconde partie, donc c'est la Missa Tango. Ça va durer globalement, je dirais, 1h30. Et nous avons fait un tarif en pré-vente,
3: oui,
4: accessible au plus grand nombre,
3: 15 euros.
4: À 15 euros. Et les enfants sont invités gracieusement s'ils ont moins de 12 ans. Et le jour du concert, les billets seront un petit peu plus chers, à 18 euros.
3: Oui, tout à fait. Mais on comprend, avec de tels artistes, les prix sont tout à fait raisonnables. On peut réserver par Helloasso auprès de l'Office du Tourisme d'Aix-les-Bains pour le 11 octobre et la billetterie au 04 119 88 09 99. Ce numéro que l'on donne presque chaque jour sur les ondes de Radio Grand Lac. Et vous pouvez également réserver par téléphone, puis sur place, juste avant le concert. Il restera des places. C'est à Aix-les-Bains, à l'église Notre-Dame, en plus, dans le cadre prestigieux d'une église à musique n'en ressort encore que plus belle, que plus majestueuse. Et donc, c'est le dimanche 11 octobre à 15h. Ça vous permet, si vous me permettez, Jeanne-Marie, de faire un petit tour au Salon du Chocolat qui aura lieu à Aix-les-Bains, que Radio Grand Lac organise. Vous faites votre petit tour au Salon du Chocolat au Casino Grand Cercle et vous prévoyez d'être à 15h. C'est tout à fait complémentaire pour un moment de grâce et plus spirituel. Et vous pouvez faire les deux sans aucun problème, dimanche 11 octobre à 15h à l'église Notre-Dame d'Aix-les-Bains. On aura bien sûr l'occasion d'en reparler sur les ondes de Radio Grand Lac. Jeanne-Marie.
4: Et donc dimanche prochain, nous donnons ce concert dans une très très belle église qui est une église ronde, qui est l'église du Sacré-Cœur, avec un vitrail d'arcabas.
3: Oui.
4: Et quand le soleil donne sur les vitraux, c'est vraiment très très beau.
3: Est-ce que vous pouvez nous dire où est cette église du Sacré-Cœur à Chambéry?
4: Oui, elle est Faubourg Montmélian, en face de la Maison des Jeunes.
3: D'accord, voilà, oui, tout à fait, ok, elle est là-bas. Donc, église du Sacré-Cœur, alors ça c'est pour les Chambériens, puis même les Aixois, parce que ce n'est pas très loin. Si les Aixois sont pris le 11 octobre, ils peuvent aller donc ce dimanche 27 septembre à 17h.
4: Oui.
3: Donc c'est bien pour finir le dimanche, une heure et demie, voire deux heures. Puis alors, les artistes, ce que j'aime bien, autant Jérémy Evandro que William Garcin, c'est qu'on peut les voir après le spectacle.
4: Absolument.
3: Hein. On peut les voir, on peut parler avec eux. Ils sont, malgré leur talent immense, ils restent proches de leur public. C'est la marque des grands, de toute façon. C'est la marque des vrais. J'ai horreur des artistes qui partent après, qui n'ont aucune... considération pour leur public.
4: Je suis d'accord.
3: Là, ce n'est pas ça du tout. Ils viennent, ils parlent, on peut échanger. Donc, voilà, pour finir le dimanche en beauté, le week-end en beauté, Chambéry, église du Sacré-Cœur. Alors, au niveau des œuvres, donc, Misa Tango, il y aura la messe en latin, il y aura tout ça.
4: Et en première partie, des œuvres de Piazzolla, essentiellement.
3: Ouais, bien sûr.
4: C'est vrai que Martine Palmieri est un petit peu... je dirais le descendant entre guillemets, il a été très très imprégné par la musique du tango nuevo, et je pense que c'est un fidèle des œuvres de Piazzolla.
3: C'est magnifique, et on rappelle que quand le tango est arrivé, même le pape l'avait interdit, hein, dans ce sensuel, mais voilà. Mais maintenant, il y a des œuvres de Piazzolla qui sont en tout point. Alors là, donc, ça ne dansera pas. C'est non. Voilà, c'est concert, mais des œuvres de grande musique. Hein, le tango argentin.
4: Et la Missa Tango, c'était la messe préférée du pape François.
3: D'accord.
4: Il en faisait beaucoup de publicité.
3: Bah oui, il était de là-bas aussi.
4: Argentin
3: lui-même. Donc, on est bien d'accord aussi. La messe, elle est habillée de musique. Ceux qui vont là-bas, ne vous attendez pas à une messe célébrée selon le rite normal, quoi. Voilà, hein, tout à fait. En tout cas, on est très heureux de soutenir ces événements. Puis alors, parlez-nous peut-être un petit peu au profit des enfants orphelins d'Ukraine, des régions de Lviv et Dnipro. Je prononce sans doute très mal, vous allez être meilleur que moi.
4: Non, c'est bien. Oui, au départ, en fait, on a commencé à aider une première maison tenue par un médecin qui s'appelle Galina Petrovna. Et donc, au fil du temps, eh bien, on a eu d'autres demandes, d'autres besoins se sont fait sentir. Donc, il y a un prêtre Vasil qui s'occupe de plusieurs maisons dans la région de Lviv. Et Marina, une autre jeune femme ukrainienne, est directrice d'une maison d'enfants très proche de la zone de guerre à Dnipro. Et donc, on aide maintenant trois lieux qui accueillent des orphelins. Et il faut savoir que les Russes ont rapté plus de 20 000 enfants ukrainiens pour les formater et leur faire oublier leur pays de naissance. Et donc ces personnes-là sont dévouées pour faire au mieux, pour sauver ces petites victimes d'une guerre épouvantable.
3: Tout à fait, d'une guerre épouvantable. Vous y êtes vous-même allé, je crois, en Ukraine, là-bas.
4: Hein. Oui, je suis allé à Lviv, oui.
3: Et quelles sont les images affreuses, sans doute, et désolantes qui vous restent?
4: Alors, juste avant que j'arrive, il y avait eu un missile qui était tombé sur l'école militaire qui était juste à côté de l'orphelinat, donc toutes les vitres avaient sauté. Il y avait des morceaux du missile qui étaient... toute proche du bureau de la directrice Galina, et en fait j'ai vu le refuge dans les sous-sols, tous ces petits lits les uns à côté des autres, ce grand bac d'eau pour essayer de les hydrater quand il y a des alertes, ces matelas qui sont devant les fenêtres pour essayer de protéger au mieux. Moi, ce qui m'a marqué, c'est le regard de ces petits
3: qui sont orphelins en plus, qui n'ont plus de papa ni de maman, et qui vivent une guerre affreuse.
4: Ouais. Hein.
3: On n'a pas tous la même chance sur Terre.
4: Oh non.
3: Donc vous agissez avec tous les bénévoles de votre association. On les salue, on les embrasse tous, et je crois qu'on va pas aller plus loin parce qu'on imagine tous, bien sûr, et je sens votre émotion à l'image de ce que vous avez vécu là-bas. Donc soutenons ces enfants. Merci aux bénévoles qui vous accompagnent dans cette mission belle et cette noble noble cause. Concert, donc c'est un concert caritatif et on peut dire que tous les bénéfices de ces deux concerts iront directement aux enfants orphelins d'Ukraine pour les aider, c'est peut-être beaucoup, les accompagner, en tout cas les soutenir et peut-être leur rendre la vie un peu plus facile et une esquisse ou une ébauche de sourire.
4: Et un peu d'espoir, oui.
3: Et un peu d'espoir. En tout cas, c'est ce dimanche, et dimanche 27 septembre à 17h, à Chambéry, église du Sacré-Cœur, mise à tango, 30 ans de passion avec Martine Palmeri, puis alors des artistes de premier plan. Chambéry, donc église du Sacré-Cœur, dimanche 27 septembre à 17h, plus de 100 interprètes. Le tarif est en prévente à 15€ près de l'office du tourisme de Chambéry ou sur Hello Asso, ce site maintenant où on peut faire beaucoup de démarches pour les associations. Je pense que si on tape Mise à Tango Chambéry, on arrive tout de suite dessus. C'est gratuit pour les moins de 12 ans. Tarif unique sur place à 18€. C'est pas très cher pour une heure et demie de grâce et de beauté. Puis le tarif en prévente à 15€. C'est organisé par l'association arpège-en-la. Donc, et le site arpège-en-la.org. Et puis, le même concert sera donné à Aix-les-Bains, église Notre-Dame, le dimanche 11 octobre à 15h. Et là, pareil, tarif en prévente à 15€, tarif unique sur place à 18€. Toujours par l'association Arpège-en-la, je vais y arriver décidément. Et donc, après là, c'est auprès de l'Office du Tourisme d'Aix-les-Bains, 04 79 88 09 99. Jeanne-Marie, est-ce que vous avez autre chose à ajouter pour cette émission qui a été un petit peu courte, mais on a dit l'essentiel.
4: Je voudrais vous remercier, Jean-Pierre. Merci beaucoup pour votre accueil. C'est toujours un plaisir de venir à Radio Grand Lac.
3: Bah écoutez, on sera toujours à vos côtés parce que vous proposez des spectacles musicaux de grande qualité. Puis encore une fois, la cause est noble et on ne va pas revenir sur tout ce que vous avez vu et vécu. Mais en tout cas, on le comprend très bien et on sera à vos côtés. On annoncera encore ces dates dans nos flash infos locaux. C'est promis. Merci Jeanne-Marie. On va arrêter là. Merci à 11h48. Beaucoup. Je vous rappelle à 13h tout à l'heure. Donc après, il y a le flash info, bien sûr, de Maxime à midi. Et puis à 13h, question de parents avec Elodie. Ce soir à 20h, ce sera l'Euroit avec Seb. Bonne journée en ce 23 septembre ensoleillé sur les ondes de Radio Grand Lac, votre radio de cœur, le grand bas de la vie locale.
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1: Bonjour à toutes et à tous, voici l'essentiel de l'actualité de ce mercredi 23 septembre sur Radio Grand Lac. Les prix des carburants d'abord, le gouvernement doit proposer dans le budget 2027 une règle d'or pour que l'État ne bénéficie pas d'éventuelles recettes supplémentaires liées à la hausse des prix à la pompe. Si les prix continuent d'augmenter et génèrent davantage de TVA, cette hausse serait neutralisée puis restituée aux automobilistes. Les modalités restent à préciser. Matignon affirme par ailleurs que depuis le début de la guerre au Moyen-Orient, les recettes fiscales liées au carburant sont inférieures de 407 millions d'euros à celles enregistrées sur la même période en 2025. Plusieurs mesures destinées notamment aux personnes qui roulent beaucoup ont été annoncées hier soir à Bercy. À Blois, dans le Loir-et-Cher, une fillette de 5 ans a été retrouvée morte au domicile de son père. Selon le parquet, elle aurait vraisemblablement été tuée par celui-ci. L'homme retrouvé grièvement blessé après s'être infligé plusieurs coups de couteau est toujours en vie. Une enquête est en cours sur fond de séparation difficile entre les parents. À l'Assemblée nationale, les députés ont adopté en commission plusieurs mesures renforçant la réponse pénale contre les violences sexuelles. Le texte prévoit notamment jusqu'à 30 ans de réclusion pour certains vols sériels ou lorsqu'un viol entraîne la mort. L'envoi non sollicité d'images à caractère sexuel pourrait également être puni d'un an de prison et de 15 000 euros d'amende. Le texte doit être examiné dans l'hémicycle à partir du 1er octobre. La commission prévoit aussi un socle minimal d'actes d'enquête avant le classement d'une plainte et la création d'unités spécialisées. En Gironde, plusieurs communes touchées par les incendies de cet été vont déposer une plainte collective. Au Porge, par exemple, 183 maisons ont été détruites et selon le maire, plus de 2200 hectares de forêt communale ont brûlé pour un préjudice estimé à 6 millions d'euros. La reconstruction avance lentement, notamment en raison des difficultés avec les assurances. Une dizaine de permis de construire ont pour l'instant été déposés. Et puis à l'étranger, au Japon, le typhon Douyang s'éloigne des côtes, mais le bilan est lourd. Au moins 4 morts et 6 personnes portées disparues après des glissements de terrain. Plus de 45 000 foyers sont toujours privés d'électricité dans la région de Chiba. Plus d'un million et demi de personnes avaient été appelées à évacuer avant le passage du typhon.
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1: À Aix-les-Bains, l'accès au Revard par la route départementale 913 sera totalement fermé à partir de lundi prochain, 28 septembre, et ce jusqu'à la fin du mois d'octobre. La fermeture concernera voitures, vélos et piétons au niveau du Mont-Sel, quelques kilomètres après Trévignin. Le département va consolider la chaussée fragilisée par un glissement de terrain en février dernier. Des travaux à 295 000 euros destinés à sécuriser durablement cet axe avant l'hiver. Une déviation sera mise en place par Cusy, l'Echerenne ou encore le col de Plainpalais et la Fécla, soit environ 55 minutes de trajet. À Montmélian, un homme de 23 ans a été condamné après plusieurs agressions commises cet été dans des gares, dont celle de Montmélian. Le 26 juillet dernier, il avait par exemple frappé deux voyageurs, dont l'un à coups de tête après avoir agressé un passager dans un TER. Interpellé avec un marteau, il a été déclaré pénalement irresponsable en raison de son état psychiatrique. Le tribunal a ordonné son hospitalisation sous contrainte et lui interdit de détenir une arme pendant 10 ans. Les victimes devront être indemnisées. À Aix-les-Bains, le stade Jacques Forestier dispose désormais d'un éclairage entièrement à LED. La ville a remplacé 64 projecteurs par 32 avec à la clé 56% de puissance électrique installée en moins. Un système permettant aussi d'éclairer uniquement certaines zones du terrain. Coût total des travaux électriques 243 000 euros. En basket, Aix-Maurienne entame sa 33e saison en Elite 2 avec l'ambition de grandir malgré l'un des plus petits budgets du championnat, 2,3 millions d'euros contre 3 millions en moyenne. Le club a levé 170 000 euros auprès de nouveaux investisseurs locaux. L'effectif mise notamment sur des jeunes joueurs français. L'objectif affiché, consolider le club et à terme viser plus haut. Et puis une trentaine de membres des Piémontais de Savoie ont participé en Italie à la deuxième rencontre internationale des Piémontais du monde à San Pietro Vallemina. L'occasion notamment de célébrer les 100 ans de Michel Colombino, fondateur de l'association internationale.
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1: Pour cette journée de mercredi, premier jour d'automne, la tendance ne bouge pas. Du grand soleil du matin jusqu'au soir, peut-être à noter une petite fraîcheur ce matin. 11 degrés autour du lac du Bourget, notamment aussi du côté de Drumettaz, Clairafond. Mais cet après-midi, on va clairement dépasser les normes de saison avec 26 degrés au meilleur de la journée, attendu du côté de Chambéry et d'Aix-les-Bains. Voilà pour vos prévisions météo. Je vous souhaite une excellente journée à l'écoute de Radio Grand Lac.
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1: Et bonjour, je suis heureuse de vous retrouver aujourd'hui pour mon émission Question de parents. Alors, on est toujours un petit peu en septembre, donc on va rester un petit peu sur le thème de la rentrée, peut-être des bonnes habitudes à prendre, des rituels à poser dès le début de l'année pour accompagner toute cette vie scolaire. Si vous avez écouté ma précédente émission il y a 2 semaines, j'avais vraiment essayé de vous apporter des outils et de vous rassurer sur le contexte actuel, le monde actuel et comment nous pouvions aider nos enfants à traverser et à vivre dans ce monde incertain et anxiogène, avec toujours cette envie de vous apporter des clés au quotidien pour vous apaiser. Alors, vous pouvez retrouver cette émission sur les réseaux de Radio Grand Lac, donc YouTube, Facebook, et aussi sur mon LinkedIn où je poste le replay. Et cette émission, je vais souhaiter qu'elle continue un peu dans cette mouvance de comment au quotidien, très facilement, de toute façon toujours légère, on peut, avec des outils très simples, apaiser et accompagner ce quotidien et alléger un peu le contexte actuel. Quand je rencontre des parents ou des collègues, même dans le cadre de mon cabinet ou de mon association, on sent bien qu'actuellement, toutes ces questions face au monde incertain, les angoisses anxiogènes, les restrictions, peuvent vraiment emmener dans un état un petit peu morose et de l'impression de subir. Et du coup, la dernière fois, j'avais déjà essayé de vous montrer tous les outils qui étaient un petit peu pratiques pour sortir de cette morosité. Et alors aujourd'hui, pour ceux qui me connaissent, vous allez reconnaître mon outil et vraiment, j'ai envie de dire même peut-être ma passion, la passion des contes. Et je souhaiterais aujourd'hui vraiment vous amener à prendre conscience des bénéfices des contes et du bonheur que cela peut être de partager ces histoires thérapeutiques ou métaphoriques, pédagogiques, qui vont apporter aussi bien pour les petits, les ados et même les grands. J'ai l'habitude de dire qu'on aime toujours les histoires, même nous. C'est la base des films, de nos séries, de nos livres, ou même quand on écoute un collègue ou quand il faut mémoriser une information, si celle-ci possède un début, un milieu, une fin, possède vraiment ce côté un peu narratif, on le mémorise beaucoup plus facilement que des faits ou des données brutes. Notre état d'esprit, fonctionne vraiment sous cette image de métaphore et de déduction, où on passe d'un événement à un autre de façon logique. Et c'est pour ça que chez l'enfant, c'est encore plus prégnant, puisqu'il fonctionne vraiment en images. Mais les contes ou les histoires restent vraiment aussi très actifs pour les adultes. Et là où je trouve que le conte est vraiment un des médicaments ou un des remèdes les plus efficaces pour la morosité actuelle, c'est que ce n'est pas qu'un monde de bisounours où on va aller se plonger dans une histoire où là tout est parfait et on se dit bah ouais, fastoche pour eux, tout il est beau, tout il est brillant, aucun souci. Ben non, dans les contes, bien sûr, c'est peut-être un petit peu romancé, mais au-delà de cette histoire qui est positive et pleine de ressources, on peut y trouver des leçons de morale, des choses quand même à acquérir, une autre façon de voir la vie. C'est un peu l'enjeu des fables, notamment les fables de La Fontaine, dont on se souvient aussi, la petite moralité à la fin. Et les contes peut-être plus anciens, tous ces fameux contes millénaires qu'on retrouve sur tous les espaces de la planète, viennent nous apprendre une des premières fonctions du conte, au-delà de nous divertir, c'est aussi de transmettre un message. Je vous parlais des contes millénaires. C'est vraiment un des outils qui a perduré alors qu'il n'y avait pas forcément l'écrit ou des moyens pour stocker ces différentes sources d'histoire. Mais pourtant, elles ont traversé tous les âges, et même les âges les plus violents, les guerres ou les exils. On voit bien que les contes continuent à perdurer. Donc ça prouve bien qu'il y a quand même une utilité et qu'elles continuent, toutes ces histoires, tous ces contes, continuent à vivre malgré tous les grands chamboulements ou bouleversements qu'ils ont connus depuis des millénaires. Puisque, alors là j'ai pas retenu les données brutes, mais les premiers contes sont apparus très anciens. On en a déjà sur des sortes de tablettes d'argile avec des petites histoires. Et aussi, ce qui peut étonner, c'est cette cohérence au niveau planétaire, où les contes sont apparus aux quatre coins du monde et souvent dans des versions très similaires ou très proches, notamment Cendrillon. On en retrouve des versions vraiment dans les quatre coins du monde, dans les différentes cultures, alors que à l'époque, je vous parle d'une époque où on n'a pas tout, où les réseaux sociaux, où on n'avait pas toute cette facilité de communication. Donc au travers des contes, la première vertu est vraiment cette objectif de transmettre un message, de garder en mémoire, de conserver une certaine sagesse. À l'époque, on avait ces veillées contées, et j'ai toujours beaucoup de plaisir quand je retourne en Bretagne, puisque il existe toujours des randonnées contées à l'heure bleue ou au moment du coucher du soleil, ou alors on commence cette randonnée dans la nature et puis on la finit dans la nuit obscure. Et c'est toujours des moments, pour moi, toujours très très beaux, où on transmet toutes les histoires bretonnes. Mais là, on est vraiment sur ce qui est ancestral, où tout un village, toute une communauté se rassemblait, ancien et jeune, autour soit d'un conteur du village ou quelqu'un qui se déplaçait, les troubadours notamment, qui donc apportaient des nouveautés, des actualités. Et autour de ce feu de camp ou ce cercle, et ben voilà, comptaient les histoires

plus de compte. Donc, Albert Einstein. L'idée, c'est vraiment ce temps de se rassembler autour d'un livre ou d'un conte audio. Hein. Je vous évoquerai mes ouvrages, enfin, le livre sorti aux éditions SF Sciences Humaines qui comprend des contes audio et des contes écrits, mais aussi mon futur ouvrage à venir fin octobre. L'idée de raconter des histoires aux enfants, c'est de leur permettre, au travers d'une histoire, de leur prendre un certain recul par rapport à la vie, les leçons, les différents bouleversements que l'on peut vivre. Les contes sont quand même un peu comme les grands mythes, construits toujours autour d'un héros ou d'une héroïne, enfin voilà, un personnage qui va rencontrer une difficulté. Souvent, le conte s'ouvre sur un peu un drame ou alors un mal-être intérieur où le personnage est un peu seul dans son environnement avec ce dilemme. Et tout au long du conte, tout au long de l'histoire, il va aller puiser des épreuves, au travers des épreuves, mais aussi des rencontres qu'il va faire, des activités, de tout ce qu'il va rencontrer. On va voir qu'il va s'en nourrir, qu'il va d'une certaine façon le digérer, l'intégrer, pour en faire des ressources intérieures, pour prendre du recul, pour acquérir de nouvelles compétences, et petit à petit, transformer son état intérieur et agir différemment dans le monde pour qu'à la fin, le problème initial, entre guillemets, soit résolu, souvent d'une façon originale et toujours enrichi par un cheminement intérieur et des rencontres extérieures, des personnages. Voilà. Si vous reprenez toutes les grandes histoires, mais même, j'ai envie de dire, ça fonctionne aussi avec les Disney, les Pixar, c'est vraiment ce cheminement où on tient le héros par la main et on le suit tout au long de cette aventure. Et au travers de ce message optimisme, parce que la fin est toujours un état transformé et souvent bénéfique, on véhicule à nos enfants le message qu'on peut changer, qu'on peut faire face aux adversités, qu'on peut avoir des rencontres extérieures, des personnes qui viennent nous porter, nous éclairer, nous apporter, nous soutenir ou nous faire rire, mais qu'on ne reste pas seul face à une difficulté, à un bouleversement, et que les solutions viennent aussi bien de l'intérieur que l'extérieur. Et en ça, je trouve que cette philosophie de vie et peut-être résolution aussi des conflits ou des difficultés que proposent les contes et les grands mythes, avec ce côté initiatique pour le personnage, où du coup son état final n'aura plus rien à voir avec l'état initial du début, nous offre un réservoir d'espoir qui, je trouve, est plus que bénéfique pour nos enfants, puisque c'est là, au travers de toute cette magie, qu'on va pouvoir, dans leur construction un peu neuronale ou de lecture du monde, leur offrir une grille qu'ils vont très facilement savoir repositionner dans leur quotidien. Je vous propose de faire une petite pause et puis de revenir juste après pour recontinuer ce chemin avec les contes et voir un petit peu comment le conte nourrit nos enfants. Allez, à tout de suite. Merci.

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1: Et rebonjour pour cette deuxième partie d'émission. Je suis contente de vous retrouver. Restez bien sur les ondes de Radio Grand Lac. Vous retrouverez donc Sylvain pour son émission Euro Hit à 20h ce soir. Et en attendant, pour la deuxième partie, je continue à vous distiller de l'espoir, de la magie et des belles histoires au travers de cette quotidienne, donc Question de parents, où j'essaye de toujours vous apporter des réponses pratiques, douces et ludiques aux problèmes un petit peu du quotidien en tant que parent, ou du moins des difficultés qu'on peut rencontrer. Dans cette première partie d'émission, je vous évoquais les contes et les bénéfices de cette lecture ou de l'écoute des contes et des histoires auprès des enfants, notamment par rapport à tout ce chemin initiatique qu'il transmet depuis toujours et qui permet aussi de construire votre enfant. Pour moi, au sein de mon cabinet, et après j'ai souhaité vraiment le développer au travers de deux ouvrages. Donc un premier ouvrage, j'aide mon enfant à faire face aux difficultés de la vie, et le second qui sortira en octobre, aider son enfant à croire en lui grâce aux contes. J'ai tout, depuis très longtemps maintenant, utilisé ce conte, ce support des contes auprès des enfants, parce que c'est pour moi la manière la plus douce de venir distiller un message, développer des compétences tout en respectant le rythme de l'enfant. Et face au monde actuel, alors là c'était plutôt le sujet de l'émission dernière, mais de la dernière émission, face au monde incertain, anxiogène, où on n'a pas les réponses, bah c'est tout un chemin intérieur et extérieur qu'on doit trouver. Et en ça, les personnages qui sont souvent dans les contes, mais comme je vous disais aussi dans tout autre film, pour l'enfant, vont être vraiment des guides de sagesse. C'est-à-dire que l'enfant va naturellement s'identifier aux héros qu'il rencontre, puisque c'est sa manière d'apprendre à être au monde. Il copie-colle. Voilà, on le voit bien. Je pense qu'un enfant n'aurait pas spontanément, marcherait pas sur deux pattes si autour de lui, les adultes ne marchaient pas sur nos deux jambes. C'est un petit peu pareil. L'enfant observe énormément et apprend par imitation. Et du coup, le chemin est déjà à trois quarts fait, puisque quand vous présentez un conte, et ça, n'hésitez pas sur les réseaux à me poser des questions, sur LinkedIn, je pourrais vous conseiller des ouvrages, j'essaierai d'en donner quelques-uns à la fin de l'émission, pour trouver vraiment des belles histoires avec des messages positifs et plein d'espoir. L'enfant s'identifie au héros et va faire ce chemin naturel à écouter l'histoire. Alors, l'exemple le plus parlant, souvent, ce que j'ai pu voir au sein de mon cabinet, c'était pour les enfants endeuillés qui avaient perdu un proche ou un parent. C'est souvent des enfants qui regardent beaucoup Le Roi Lion et qui sont vraiment obnubilés par ce film, à le regarder de nombreuses fois. On le voit bien, beaucoup de nos enfants regardent énormément, demandent toujours un peu à regarder en boucle les mêmes émissions ou les mêmes films, ou à écouter les mêmes histoires ou les mêmes livres à lire, parce que c'est comme si tout doucement, à chaque lecture, quelque chose venait se déposer en eux, qu'ils intégraient un événement, un enseignement, quelque chose de supplémentaire, et qu'ils apprenaient par couche. Et dans ce Roi Lion, ce petit lion, Simba, qui perd son père, eh ben, pour les enfants, à un moment, bah, il va regarder l'histoire et ça va être une histoire de lionceau. Et puis d'un coup, il voit bien quand même que ça résonne un petit peu en lui, pour un enfant qui aurait perdu un proche, un petit peu pareil. Alors du coup, là, il va voir que ça parle un peu de lui et va réfléchir un petit peu. Et puis, hop, quand ça devient un peu trop intense ou trop fort en émotion ou trop difficile, hop, naturellement, l'esprit va se replonger dans l'histoire et ça va être nouveau une histoire de lionceau. Et petit à petit, au fur et à mesure qu'ils regardent le film de plus en plus, et ben du coup, on chemine, on digère, on intègre un petit peu cet enseignement. Et les contes fonctionnent exactement pareil. Et pour nous, parents, ça peut être vraiment un peu un ancrage, quelque chose qui, au quotidien, peut nous offrir de superbes opportunités d'apaiser facilement notre enfant ou de redonner un peu un dynamisme à notre enfant sans avoir à lui donner un conseil ou nous positionner sous forme d'autorité. Parce que ça, on sait bien que les ados détestent, mais que les enfants aussi, ça marche beaucoup moins bien. Là où je vous parlais de mes livres, c'est un petit peu comme ça que j'ai créé mon ouvrage, mes ouvrages. Le premier, j'ai déjà eu l'occasion d'en parler sur les ondes de Radio Grand Lac, donc vous retrouvez facilement dans les anciennes émissions. J'avais ciblé trois contes qui étaient vraiment porteurs d'une thématique, même si ça va bien au-delà, où c'était des contes supports pour pouvoir parler de tout ce qui était la perte, des grands bouleversements de vie, et de la violence. Et au travers de ces contes, alors on a un capitaine pirate, on a un frelon et une abeille qui se font la guerre, on a... et ben voilà, j'ai perdu le troisième conte, ça c'est quand même terrible. Harry, l'avion, qui lui doit déménager de son aéroport. L'enfant, en écoutant l'histoire, ça va être tout à fait naturel après de lui dire « Bon, bah alors, attends, comment il fait le capitaine Edouard, là, quand il veut retrouver du courage et se relancer dans une aventure, qu'est-ce qu'il fait ?» Et là, tout naturellement, vous allez voir que votre enfant va remobiliser, retrouver les ressources et pouvoir imiter, copier-coller le héros, capitaine Edouard, et de façon quasiment instantanée, se replonger dans l'état d'esprit où il était, ou dans le dynamisme, l'énergie, quand il écoutait le conte. Et ça, c'est vraiment des trucs, des astuces les plus puissantes que je connais pour accompagner les enfants, parce que là, ça vient en eux. C'est des clés, des ressources qu'ils ont à l'intérieur d'eux, de par leur imaginaire, de par leur intelligence, de par les liens cognitifs qu'ils ont faits. Ce n'est pas un gris-gris qui va leur apporter du courage ou un doudou ou quelque chose un peu d'extérieur qu'on pourrait perdre et qui est indépendant d'eux. Ça va être vraiment construire leur coffre à trésors de ressources et d'histoires positives dans lesquelles ils pourraient se replonger si besoin. Mon deuxième livre, dans le premier, c'était vraiment comment on peut traverser les grandes difficultés de la vie et leur donner du sens, puisque là aussi, le conte et les histoires permettent d'ouvrir un état d'esprit, d'ouvrir sur des nouvelles solutions originales. Le deuxième ouvrage, où j'aurai l'occasion aussi de vous le représenter, de vous le présenter sur les ondes de Radio Grand Lac, dans une émission spéciale, je crois que c'est le 3 novembre, j'ai eu ce souci aussi de mettre des contes et d'apporter des clés, des ressources pour que l'enfant apprenne à croire en lui, à accueillir ses émotions, à accepter sa différence, trouver son originalité et prendre sa place par rapport à ce qui lui fait du bien. Et donc c'est toutes ces choses beaucoup plus intérieures. Le premier livre était peut-être tourné plus vers les événements extérieurs, comment on faisait pour les traverser. Là, c'est vraiment plutôt un livre où on va plonger à l'intérieur de votre enfant pour apprendre à faire de ses émotions une force au quotidien, grâce à Charlie, le petit hérisson, qui n'arrive pas à gérer ses colères. Et là, pour les parents qui l'ont déjà eu au cabinet thérapeutique et qui l'utilisent, c'est juste génial quand il suffit de rappeler à son enfant « Comment il fait Charlie pour se calmer ?» Et hop, les exercices de respiration reviennent naturellement. Nous avons aussi l'histoire de Suzy, la pieuvre, qui, elle, a bien du mal à gérer ses 8 tentacules. Alors, c'est bien d'avoir 8 tentacules, parce qu'on peut faire plein de choses, mais simplement, si on n'apprend pas à les contrôler et à prendre le temps de faire les choses, ça peut virer très rapidement au drame. Et là, c'est tout l'enjeu aussi, alors peut-être de notre hyperactivité de nos enfants actuellement, et d'apprendre à se connaître et de cultiver son potentiel. Et là aussi, cheminer avec Suzy permet vraiment d'avoir une méthode, des guides pour apaiser et réaliser, apprendre des nouvelles choses de manière calme et apaisée, ce qui vient un peu en contrecarré toute cette accélération du temps qui est dans la société et au travers aussi de tous les supports visuels, images, séries, dessins animés qui est proposé actuellement à vos enfants. Et le petit dernier qui reste mon préféré sera André le petit fantôme, sur apprendre à prendre sa place, à trouver sa place et à gérer la différence et à accueillir la différence avec bienveillance, sa propre différence, mais aussi la différence des autres. Au travers donc voilà, de ces différentes histoires qui sont en conte audio, ça va être d'ouvrir et de donner à ses enfants vraiment des choses au quotidien pour qu'ils puissent s'apaiser eux-mêmes. Et alors là, j'en viens vraiment toujours, comme à la fin de chaque émission, un petit peu de trouver ces repères, ces activités. Vous pouvez vous amuser à faire dessiner vos enfants, à continuer votre enfant à faire vivre les aventures, à re-questionner, souvent quand il y a des temps calmes ou un temps d'attente. Ben voilà, amusez-vous aux histoires, les films, dessins animés qu'il aime, ben de lui faire inventer la suite de l'histoire. Ça me fait penser à un petit truc très simple. Souvent, quand nos enfants nous réveillent parce qu'ils ont fait un cauchemar, on va essayer de les rassurer immédiatement, voilà, parce que l'histoire leur a fait peur. Enfin voilà, l'histoire qu'ils ont créée dans le cauchemar leur a fait peur. Au lieu d'apaiser en disant « mais non, regarde, le monstre n'est pas sous le lit » ou différentes choses, ou d'essayer de contrer tout de suite, pareil, là, continuez le conte, continuez l'histoire. Faites comme si c'était le début d'un conte, d'une histoire, et inventez, alors aidez votre enfant à dire « allez, comment on pourrait attraper ce monstre ?» ou « comment on peut... » voilà, allez dans le sens du cauchemar et déconstruisez-le de façon complètement imaginaire, souvent en plus, si c'est au milieu de la nuit, il y a un peu ce côté un peu flottant, à moitié endormi. De le laisser continuer l'histoire en reprenant la main sur l'histoire. C'est lui qui redevient réalisateur de l'histoire et a créé la fin de l'histoire. Et vous allez voir que ça va dégonfler le cauchemar, mais comme un flanc là qui s'écrase. Comme j'aime vraiment apporter comme outil, c'est que d'un coup, on redevient acteur de sa vie et qu'on ne subit plus simplement les événements extérieurs ou les choses. La façon dont on regarde cette histoire, comment on la continue, comment on la clôture, ça peut être vraiment quelque chose qui peut apaiser l'enfant. Une technique aussi face aux peurs, face aux monstres, différentes choses. N'hésitez pas à faire dessiner votre enfant. Alors tout dépend l'âge, hein, ou sinon même de lui décrire, mais qu'il dessine le monstre dont il a peur, la chose dont il a peur. Et ça, c'est vraiment la première phase d'accueil. Et puis après, de lui inventer une vie, des amis, ou des trouilles, ou des peurs à ce monstre, ou cette chose qui lui fait peur. Et puis après, avec d'autres crayons, alors souvent les plus colorés, différentes choses, amusez-vous à le déguiser, ce monstre, ou à lui mettre des choses rigolotes, ou un peu à qu'est-ce qui pourrait le ridiculiser, enfin voilà, s'il avait des grands pieds. Voilà, reprendre vraiment le contrôle. Et c'est ce que j'aime au travers des contes, c'est que, et je le vois bien avec mes propres contes écrits, c'est que même si j'y ai mis une intention, une thématique, chaque enfant, chaque personne va aller puiser dans le conte les ressources, l'histoire, les bénéfices qui lui font du bien, là où il en est et ce qu'il a besoin d'entendre et de comprendre ce jour-là. Je me souviendrai toujours d'un petit garçon qui avait écouté le bateau pirate du capitaine Edouard, donc le conte qui parle de la perte, et qui était venu me dire tout content qu'il avait fait comme le capitaine Edouard et que du coup il avait réussi à aller dormir chez son copain. On a vu un réel bénéfice. Je ne sais pas ce qui, dans le compte, a aidé à vraiment transformer ceci. Mais en fait, voilà, les contes, les histoires, c'est vraiment, j'ai envie de dire, une boîte qui contient ressources, positivisme, espoir, magie. Et on va aller chercher les petites briquettes comme le Lego dont on a besoin pour continuer notre construction. J'espère qu'au travers de ces émissions, je vous ai donné l'envie d'ouvrir un livre, d'écouter les contes, de retrouver même peut-être ceux de votre enfance. Et je vous laisse découvrir aussi les miens sur mon site elodielamarque.com. Vous avez des extraits et notamment le premier livre. Mais n'hésitez pas à partir dans l'imaginaire. Ce n'est pas fuir dans un monde de bisounours, mais c'est vraiment quand même un moment s'offrir une page d'apaisement, un temps pour soi de ressourcement intérieur pour pouvoir mieux aller entrer en relation avec le monde, avec toute cette magie qu'elle contient. Je vous laisse pour la suite de l'après-midi sur les ondes de Radio du Grand Lac. Merci pour votre écoute et je vous retrouve sur les réseaux pour continuer cet échange. À très bientôt, merci.
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1: Il est l'heure de votre programme télé en ce mercredi 23 septembre sur Radio Grand Lac sur TF1. À partir de 21h10, Tracker, prisonnier du froid sur France 2, Les Évaporés sur France 3, Des Racines et des Ailes, Passion, Patrimoine, L'Alsace, Terre de Passion sur Canal+, à 21h09, Le Gang des Souris Vertes sur France 5, à 21h05, La Grande Librairie sur M6, à 21h10, Cauchemar en Cuisine sur Arte, à 21h, Une Affaire Privée sur France 4, Versailles en Fête sur LCP, à 20h40, La Vallée de l'Arsenic sur W9, à partir de 21h25, Enquête Criminelle sur TMC, Qu'est-ce qu'on a fait au bon Dieu sur TFX, à 21h10, Cleaners, Les Experts du Ménage sur Gulli, MacGyver, c'est à partir de 21h05, sur ses stars, à 21h10, Hitman and Bodyguard sur T18, Face à Face, c'est à 20h55, sur Nouveau 19, à 21h10, Vos Objets Valent de l'Or sur TF1 Série Film, Retour vers le Futur 2. Sur L'Équipe, ce sera du football avec la Ligue des Champions Féminines, première phase de poule, FC Barcelone, Paris FC, à partir de 21h, et enfin sur Sister, à 21h10, Kaamelott. Voilà donc pour votre programme télé de ce mercredi soir. Je vous laisse faire votre choix et je vous souhaite par avance une excellente soirée télévision.
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1: Hello tout le monde, comme chaque semaine, on se retrouve sur les bonnes ondes du Grand Bain de la vie locale pour vos sorties ciné. On va voir ensemble ce qui est présenté sur le grand écran et on commence tout de suite avec le film Heart of the Beast. C'est un film d'action-aventure tout public. Pour le synopsis, après un terrible crash d'avion, James Belmont, ancien des forces spéciales, se retrouve perdu au cœur de l'Alaska avec son chien Odin, depuis toujours à ses côtés. Livrés à eux-mêmes dans une nature aussi magnifique qu'impitoyable, ils devront puiser dans leurs dernières forces pour survivre ensemble. On poursuit cette chronique avec le film Garance. C'est un film dramatique mais tout public. Garance est une jeune actrice mais qui n'est pas une vedette. Elle gère et assure tout de son mieux, vaillante, joyeuse, soldate. Et elle trouve dans l'alcool un carburant, un réconfort inconditionnel. Garance change de vie et commence alors un parcours de 8 ans de déménagement, de travail, de rencontres, de fêtes et d'angoisse, de joie et de coups durs également. Une révolution intime, amicale et sexuelle. Mais elle consomme toujours plus jusqu'à la potentialité de la mort. On termine cette chronique ciné avec le film Justin le Juste. C'est un film historique, 1915. La guerre, c'est une terre inconnue où l'on envoie Justin, misérable paysan, à une époque où il doit s'occuper de ses champs. Il doit partir se battre au nom d'une loi qu'il ignore contre un ennemi qu'il n'a jamais vu, alors qu'il ne rêve que de rester dans sa ferme. Sa rencontre avec Basile, un tirailleur sénégalais, va lui ouvrir les yeux sur cette guerre qu'il ne comprend pas. C'est avec lui qu'il va se révolter contre les injustices d'un commandement absurde et devenir un héros pas comme les autres. Voilà donc pour cette chronique ciné. Je vous laisse faire votre choix et je vous souhaite par avance une excellente séance dans les salles de notre département.
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1: Il est l'heure de votre programme télé en ce mercredi 23 septembre sur Radio Grand Lac sur TF1. À partir de 21h10, Tracker, prisonnier du froid sur France 2, Les Évaporés sur France 3, Des Racines et des Ailes, Passion, Patrimoine, L'Alsace, Terre de Passion sur Canal+, à 21h09, Le Gang des Souris Vertes sur France 5, à 21h05, La Grande Librairie sur M6, à 21h10, Cauchemar en Cuisine sur Arte, à 21h, Une Affaire Privée sur France 4, Versailles en Fête sur LCP, à 20h40, La Vallée de l'Arsenic sur W9, à partir de 21h25, Enquête Criminelle sur TMC, Qu'est-ce qu'on a fait au bon Dieu sur TFX, à 21h10, Cleaners, Les Experts du Ménage sur Gulli, MacGyver, c'est à partir de 21h05, sur ses stars, à 21h10, Hitman and Bodyguard sur T18, Face à Face, c'est à 20h55, sur Nouveau 19, à 21h10, Vos Objets Valent de l'Or sur TF1, série film Retour vers le futur 2. Sur L'Équipe, ce sera du football avec la Ligue des Champions féminines, première phase de poule, FC Barcelone, Paris FC, à partir de 21h, et enfin sur Sister, à 21h10, Kaamelott. Voilà donc pour votre programme télé de ce mercredi soir. Je vous laisse faire votre choix et je vous souhaite par avance une excellente soirée télévision.
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6: Oui, on est super content d'être avec vous ce soir, comme tous les mercredis soirs et samedis soirs sur l'antenne de Radio Grand Lac, que vous nous écoutiez à Chambéry, Aix-les-Bains et même Annecy avec le DAB+. On fait de la radio ensemble ce soir avec le meilleur des sons diffusés en Europe, bien sûr. On n'oublie pas tout à l'heure les flashbacks avec Valentin et le clin d'œil des auditeurs. Allez, c'est parti, on commence cette nouvelle heure sur Radio Grand Lac avec David Guetta.
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1: Eurohit, c'est également une page Facebook, les amis. Vous allez sur la page Seb Radio. N'hésitez pas à nous laisser vos messages, vos bons plans, vos dédicaces. On se fera bien sûr un plaisir de les diffuser jusqu'à 21h. Allez, le premier flashback de la soirée, c'est Valentin qui vous le présente. Et c'est maintenant, c'est sur Radio Grand Lac, c'est l'Eurohit.
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3: Flashback House avec un classique de 1995. Boom, signé les Buckets. Et derrière ce nom, on retrouve Kenny Dob Gonzalez du duo Master at Work. Un projet solo mais un énorme succès. Le morceau s'appuie sur un sample très groove du titre Street Player. Une boucle simple, efficace, qui reste immédiatement en tête. Résultat, un carton mondial top 5 au Royaume-Uni. Numéro 1 dans les clubs aux États-Unis et jusqu'à la 4ème place en France. Et ce soir marqué durablement, il sera repris plus tard par Pitbull et utilisé notamment pour les entrées du boxeur Prince Nassim Ahmed. Près de 30 ans après, ça reste un classique incontournable et toujours aussi efficace sur un son dancefloor. Et forcément, c'est sur Radio Grand Lac dans le flashback Eurohit avec Seb sur Radio Grand Lac.

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3: On espère que vous passez un excellent début de soirée avec nous, bien sûr, sur l'antenne de Radio Grand Lac, que vous soyez à Chambéry, Aix-les-Bains. On est ensemble tous les mercredis soir et samedi soir, bien sûr, avec Euroïd, le meilleur des sons diffusés en Europe. Allez, on continue la suite de la prog avec DJ Snake.
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1: Nous avons du côté de la page Facebook de l'émission Seb Radio, nous avons Karine depuis Chambéry qui nous a laissé un message pour sa copine Virginie en lui disant vivement tout à l'heure du côté du Carré Curial. Eh bien écoute, le message est transmis. N'hésitez pas à faire comme Karine, à nous laisser vos messages, vos bons plans. Jusqu'à 21h, on est là pour ça. On se fera bien sûr un plaisir de diffuser vos messages à l'antenne. Allez, on continue la suite de la prog dans Euro 8. Vous êtes du côté de Chambéry, d'Aix-les-Bains et d'Annecy. On vous embrasse, on est super content d'être avec vous ce soir, bien sûr, sur les bonnes ondes de Radio Grand Lac.
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1: La soirée, le début de soirée plutôt, ne fait que commencer. Vous êtes à l'écoute de Radio Grand Lac. On est super content d'être avec vous ce soir. Vous êtes bien sûr dans votre émission Eurohit. Comme tous les mercredis soirs et samedis soirs, on écoute le meilleur des sons diffusés en Europe. On n'oublie pas non plus les flashbacks et le deuxième flashback de la soirée, comme à l'habitude, vous est présenté par Valentin.
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3: Le flashback qui nous ramène en 2013 avec Bloodsline de Robin Thicke et Pharrell Williams et T.I. Un énorme tube disco pop numéro 1 dans plus de 20 pays. Plusieurs semaines en tête en France et aux États-Unis, mais aussi une grosse polémique. Paroles critiquées, clips provocateurs. Et en 2015, Robin Thicke et Pharrell Williams sont condamnés pour plagiat de Marvin Gaye. C'est un hit qui a marqué autant par son succès que par les débats qu'il a lancés. Et c'est forcément dans le flashback Eurohit sur Radio Grand.

0: On espère que vous passez une excellente, un excellent début de soirée en notre compagnie, bien sûr, sur l'antenne de Radio Grand Lac. On est super content d'être avec vous ce soir jusqu'à 21h. On va tout de suite, vous mettre un avant-goût peut-être de votre soirée, si vous êtes du côté de Chambéry et d'Aix-les-Bains ou même d'Annecy, si vous sortez bien sûr en discothèque, avec deux titres que vous allez peut-être découvrir ou redécouvrir. Et bien sûr, c'est un clin d'œil Eurohit.
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1: J'espère que vous avez passé un bon début de soirée en notre compagnie. Déjà une heure passée ensemble, les amis, avec le meilleur des hits européens. Avant de se quitter, j'en profite pour saluer les commerçants, les artisans qui sont branchés Radio Grand Lac tout au long de la semaine. On vous embrasse. N'hésitez pas non plus à rester en contact avec l'équipe de l'Euro 8 en allant sur le Facebook Save by Radio Grand Lac. On vous laisse avec la suite des programmes de Radio Grand Lac. La température va monter, monter, monter. Je vous dis que ça. Concernant l'Euro 8, je vous salue, je vous embrasse. C'était Seb au micro. Bise.
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